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0: Bonjour, ça y est, on est là, toutes les radios sont là, Adèle, notre voyante spirituelle est là, tout est prêt pour vous accompagner pendant une heure sur votre radio, que ce soit LFM Réunion, Sunlight FM, Kayam FM, RPI, Sun FM, Life Réunion et sur le net à www.sunshine974radio, Austral FM ou encore Tropical 974 Radio. Soyez les bienvenus dans La Voyance en direct en ce mardi 8 septembre 2026. Les numéros n'ont pas changé, tout est centralisé sur deux numéros pendant le temps de La Voyance. Au 06 92 74 51 73 pour vos appels et vos questions en direct et le canal SMS et messagerie au 06 93 703 705. Bonjour Madame Adèle.
1: Bonjour Dom, bonjour à tous les auditeurs et auditrices de La Voyance. Je suis très très heureuse de vous retrouver en ce mardi.
0: Malgré le temps.
1: Malgré ce temps, oui. Moi qui n'aime pas la pluie.
0: Ah ben là, depuis hier aussi.
1: Il n'aime pas la fraie.
0: Ah ben là.
1: Là, nous les gâtés, là.
0: Oui, donc ben, c'est la fin de l'hiver. Hein.
1: Oui, bah oui, il faut faire avec. Et puis, bon ben, c'est voyons le bon côté des choses. Pour les plantes, c'est une très bonne chose.
0: Voilà, et puis, ça que dans l'habitude de lève bonheur, il voit que y a un changement. Oh, au matin, le soleil commence à arriver plus bonheur.
1: Non, moi, pas pu lève bonheur, moi, ce matin, par contre.
0: Ah bon, d'accord.
1: C'est compliqué.
0: Bon, plus sérieusement, de quoi vas-tu nous parler aujourd'hui dans La Voyance?
1: Aujourd'hui, on ne va pas faire un tirage des cartes des anges, on va faire un tirage des cartes des tarots de Marseille. Voilà, vous verrez la différence. Mm-hmm. Et on va parler, on va faire le tour d'horizon des réalisations utiles. Hein. Qui parle de l'amulette, de filtre. On va parler aussi de cercle des femmes, si on a le temps, hein. Ouais. Sorcières. Mm-hmm. on va parler de pouvoir surnaturel, enfin de plein de choses.
0: Plein de
1: comme
0: choses.
1: Comme tous les mardis, si on en a le temps,
0: programme,
1: bien sûr.
0: Bien sûr. Après, voilà. Des fois, vaut mieux en plus qu'en moins. Hein.
1: Oui, je prévois toujours pas mal de choses.
0: Voilà, il déborde un petit peu, mais bon, pour les appels, ça n'a pas changé, c'est jusqu'à 13h50. Oui, nous parions un peu l'heure d'été, l'heure d'hiver, nous, d'habitude c'est 45, là c'est jusqu'à 50. Suivant la nature de vos questions. On va saluer aussi nos amis de Mayotte qui sont à l'écoute avec une heure de décalage. Il est 12h03 là-bas du côté de Mayotte. Bien entendu, bon appétit tout le monde à La Réunion, à Mayotte et puis partout dans le monde. Hein, là, si vous êtes à table. Et que vous nous écoutez, on ne sait jamais, hein, c'est peut-être pour vous le petit déjeuner, et ici c'est le déjeuner. C'est en tout cas avec grand plaisir qu'on vous attend au standard de La Voyance en direct au 06 92 74 51 73. Pour le canal SMS, le 06 93 703 705. Je précise, hein, les numéros sont uniquement dédiés pour chaque mode de communication. C'est-à-dire, je rappelle qu'au 06 92 74 51 73, c'est uniquement pour les appels. Et au 06 93 703 705, c'est uniquement pour les messages. Certains font l'inverse, peut-être par manque d'informations, mais en tout cas, on se garde bien, sinon c'est la pagaille totale. Donc, vaut mieux s'organiser comme ça à la base. Et puis, autre chose, c'est pas la peine d'appeler au standard de vos radios. Tout est centralisé, encore une fois. Le temps de La Voyance, donc tous les mardis entre 13h et 14h, tout est centralisé au niveau téléphonique à ces deux numéros. Bon, Adèle, allez, on y va.
1: Oui, alors tout d'abord un petit message, hein, juste pour dire que des fois on est un petit peu en colère, des fois un petit peu trop dans le mental, donc il faut savoir passer au-dessus et à se dire qu'on n'est pas seul aussi dans la vie à être comme ça. Donc là, je vais aller en fait regarder ce tirage des cartes où j'ai tiré le 7 d'épée et le 2 d'épée avec à l'intérieur de ce tirage, il y a une fleur au milieu. Donc, ce qui veut dire que bien souvent, on est dans le mental. Et en général, on se protège quand c'est comme ça. Et on a peur aussi de faire le mauvais choix. Donc, à ce niveau-là, quand c'est comme ça, on est bloqué. À la croisée des chemins. Donc, comment vous dire, arrêter de réfléchir, de trop réfléchir des fois. C'est vrai que c'est pas facile, hein. Et la solution n'est pas dans la tête, mais dans le cœur. Faites-vous confiance, tout simplement. Allez dans votre intuition et vous aurez déjà votre réponse. Donc, c'est assez percutant aujourd'hui. Et donc, c'est vrai que ces cartes sont vraiment très spéciales. D'ailleurs, je fais pas souvent les tarots de Marseille. C'est la première fois, hein, d'homme, qu'on fait cela à l'antenne. Et du coup, si vous voulez un tirage des tarots de Marseille, donc il va falloir venir me voir, ou sinon le demander sur la page WhatsApp, Messenger. Voilà, Facebook, hein. Donc je le fais aussi, hein, et par téléphone également. Donc si vous voulez, hein, si vous avez envie d'essayer d'appeler à mon cabinet pour la carte du jour, ou le soir si vous avez un petit temps, si vous voulez faire un tirage de cartes des tarots de Marseille, allez-y. Et donc voilà, je vous invite à le faire si vous avez envie. C'est vraiment très spécial. Voilà. Alors, on va poser les cartes. Ces cartes qui sont fluides, hein, qui sont très, très fluides. Et on va aller vers tout ce qui est... Alors, que je regarde si je n'ai pas de message. En attendant, avant de passer... voilà. Et j'ai aussi pour ceux... pour ceux qui veulent, ils peuvent commencer à appeler maintenant pour un contact défunt. Voilà, pour tout ce que vous avez envie au niveau de votre santé, au niveau de votre état émotionnel. Des fois, on a du mal à trouver ses pas. Donc, allez-y, hein, faites-le, n'ayez pas peur. Alors, on va parler... tout à l'heure, je vous parlais de l'amulette. Je dis bien l'amulette, parce qu'une fois, j'ai fait une bêtise et personne ne me l'a dit, c'est l'animateur qui me l'a dit après, j'ai dit allumette. Et donc voilà, alors c'est bien, on parle bien de l'amulette. Alors c'est une création qui attire la chance et protège son processeur. Souvent, c'est fabriqué dans des matériaux naturels, comme le cuir, le bois, et je peux vous dire qu'il y en a aussi qui le fabriquent avec des os. Oui, des os. Quand je dis des os, c'est pas E-A-U-S, c'est O-S, des os. Et alors, elle possède aussi des vertus protectrices. Et nous allons aussi parler de, du charme, en fait. Le charme, c'est une incantation. Ce sont, on fait des incantations ou des formules aux fluences magiques qui composent un rituel ou un sort qui utilise le pouvoir des mots et de leur prononciation. À savoir que si quelqu'un part dans ce qui est négatif, il faut vraiment faire très attention à ses mots. Donc, et là, il s'agit de charme. Donc, allez-y vraiment dans le positif quand vous émettez des choses. Et que le récepteur, lui, reçoit. Donc, il faut vraiment faire très attention. Alors, il y a aussi... je vais vous parler de... c'est une échelle. On appelle ça l'échelle de sorcière. C'est un sortilège qui emploie la magie du tressage et des nœuds. À l'aide de cordelettes ou de bandelettes en fibres naturelles. Donc, les sorciers effectuent une tresse nouée en des points précis de l'objet, tout en y insérant des ingrédients correspondant aux intentions du sort, des plumes, des os. Je dis bien OS, hein. pas de l'eau, hein. des os, tout simplement, des cheveux, des ongles. Il y a énormément de choses qui se font à ce niveau-là. Donc vraiment, je vous dis ça aussi, c'est pour reconnaître certaines choses que les gens peuvent faire à votre rencontre ou autre chose. Hein. Ça peut être des choses bien aussi, mais il faut vraiment faire les choses comme il se doit. Alors, nous allons parler d'exilir. Donc, on les vend dans des magasins ésotériques. On peut se les fabriquer soi-même aussi. J'irais, par exemple, prenez une pierre. Hein, une pierre, peu importe quelle pierre. Une pierre qui vous parle, où vous vous sentez bien avec cette pierre. Où là, vous allez la mettre dans l'eau. Et après, vous allez la laisser pendant une heure ou deux dans cette eau. Et vous pouvez la boire. Ça peut soigner ce qu'il y a à l'intérieur de vous. De soi. Et là, c'est voilà, il y a aussi une boisson ou sirop qui possédant, j'irais, des vertus médicinales ou magiques qui influencent la santé des gens. Voilà. Donc, c'est vraiment et le plus connu en fait. Ils vous le vendent, hein, et c'est pour ça que je vous dis, vous pouvez vous fabriquer vous-même dans un magasin ésotérique, par exemple. Vous allez acheter des choses que vous pouvez préparer vous-même. Par exemple, je vous parlais de pierre tout à l'heure. En fait, ils vont laisser ces pierres dans de l'eau, tout simplement. Et vous, sans dénigrer qui que ce soit, bien sûr, avec amour et bienveillance. Et vous allez acheter. Or, que si vous achetez une pierre, tout simplement, vous pouvez la laisser dans l'eau et boire. Voir les bienfaits de cette pierre, mais en sachant qu'il faut déjà purifier cette pierre avec de la sauge tout autour. Voilà, vous prenez un bâton de sauge, vous le faites fumer tout autour, hein, tout simplement. Vous brûlez cette sauge tout autour de la pierre. Hein. Juste la fumée, il suffit à nettoyer cette pierre parce que la sauge est une plante assez puissante. Et je dis toujours, tous les mardis j'en parle, cette plante est vraiment à des vertus médicinales, mais pas que, c'est spirituel aussi, donc c'est vraiment la plante à avoir chez soi, dans son jardin et dans sa maison. Donc voilà pour l'exilière. Alors je regarde si on a un message. Je verrai là. Alors, je vais vous parler aussi de la liqueur. Alors, la liqueur, je pense que tout le monde sait c'est quoi. Mais là, je vais vous donner quelques petites choses de plus. Alors, c'est une boisson alcoolisée préparée à base de plantes de fruits, hein, par macération, excusez-moi. Et ou infusion. Alors, c'est des propriétés magiques qui peuvent lui être ajoutées au moment de sa création. Par exemple, lorsque la liqueur est destinée à gérer à un emploi. Donc après, il y a la potion. Tout le monde sait ce que c'est qu'une potion en général, mais là, je vous donne des petits trucs. C'est une boisson préparée par infusion ou macération, qui possède des vertus magiques ou psychotropes qui va influencer la vie ou les perceptions de la personne qui la consomme. Alors je regarde quand même si on a des messages. Pour l'instant, il y en a pas. Je crois que tout le monde doit être bien au chaud dans le lit. tellement il fait pas très très très chaud aujourd'hui. Alors, nous allons aussi, voilà, je vous parle de talisman. C'est un objet qui attire la chance, qui protège son processeur et son entourage. Il est fabriqué selon les règles de correspondance magique complexe et agit à travers tout ce qui est élément et tout ce qui le constitue. Après, nous avons les sachets magiques. C'est un petit sac en tissu ou en cuir qui va attirer progressivement les intentions magiques sur son processeur. Et il est fabriqué durant un rituel selon les règles complexes, alliant des correspondances magiques et des propriétés astrologiques. Après, nous avons le sort. Le sort, c'est l'appellation commune qui désigne une action magique utilisé à l'encontre d'une personne dont le pouvoir réside essentiellement dans les mots prononcés. Et nous avons le sortilège. Eh oui, ça va de soi, le sort, le sortilège. Alors, c'est l'action magique utilisée à l'encontre d'une personne dont le pouvoir réside essentiellement dans les mots prononcés et utilisés et utilisant parfois des correspondances magiques. Et oui, car il y a des mots qui sont très puissants et qui agissent tellement fort que bien souvent, c'est pour ça que je dis, il faut bien peser ces mots. Car les mots n'agissent pas que sur le mental. Donc, vous voyez, comme quoi, tout à l'heure, on parlait du mental au niveau des tarots de Marseille, et on en revient. Alors, j'ai un tout petit message. Alors, c'est une fidèle auditrice, tiens, dont son numéro de téléphone se termine par le 8579. Bonjour Adèle, encore une semaine à vous attendre en vain. Et oui, j'étais très, très occupée, je suis désolée. Et voilà, tout simplement. Et par contre, là, je n'ai pas la question. Tu m'as donné ta date de naissance. Donc, envoie-moi ta petite question. Et c'est vrai que, voilà, j'ai été très, très prise cette semaine. Et d'ailleurs, mes jours s'annoncent vraiment très, très prises. Donc voilà. Et à l'occasion, je te rappelle. Voilà, je te rappellerai. Alors, je regarde si j'ai des messages. Pour l'instant, c'est calme. C'est assez calme. Donc, je regarde juste une chose. Alors, on va parler de la vengeance. Et oui. Ben oui, on est dans la voyance, donc effectivement. La vengeance, pourquoi la vengeance? Parce que agir sur un coup de tête pour obtenir réparation consécutivement à une offense physique ou magique est la manière la plus dangereuse d'employer la magie. Et en effet, le désir de vengeance va être stimulé par des sentiments de haine et de colère. Ces sentiments empêchent toute possibilité d'évaluer une situation avec justesse et d'agir également avec cette même justesse. Et c'est vrai que j'ai déjà reçu des gens qui viennent en voyance, et d'ailleurs c'est pour ça que j'en parle. Il y en a qui me disent « Madame, je veux qu'un tel... un tel y arrive à Lissa, y arrive à Lissa. Donc, je suis prête à payer. » Eh bien, moi, ce que je réponds en temps normal, c'est que moi, je suis une personne qui ne travaille pas dans le mal. Donc, moi, quand on vient me voir, je travaille dans le bien. Je fais toujours ce qui est bien. Car je ne suis pas... voilà, je ne travaille pas dans le noir. Je travaille dans la lumière. Donc voilà, je suis une travailleuse de lumière, on va dire ça comme ça. Hein. Et donc, bien souvent, parce que des fois, là, sur un coup de tête, on va dire oui, on veut du mal un tel à la personne, mais après, quand ça arrive, est-ce que vous êtes capable d'encaisser cela? Parce que c'est. Ça fait mal après, hein. Quand on lance un sort de. Voilà, un sort comme un boomerang, ça peut vous revenir à vous, sachez-le. Donc faites très attention à ce que vous émettez, à ce que vous... Parce qu'après, on émet, mais on reçoit aussi également. Donc voilà. Et moi, j'ai pas envie de recevoir des mauvaises choses. Donc voilà. Alors, j'irai encore une chose. La précipitation, vengeresse, la vengeance entraîne aussi des gens à s'aventurer sur un terrain parfois à contre-courant. Voilà, c'est peut-être que voilà des mots aussi que j'emploie aussi pour des personnes qui ne comprennent pas, hein, de son système de valeurs. Voilà, comme je disais tout à l'heure, des gens qui vont regretter plus tard. Alors, prenez le temps de réfléchir. d'accepter le mal, enfin, d'accepter le mal, c'est compliqué, hein. Parce qu'en fait, des fois, les gens nous aimaient du mal, mais vous savez quoi, dans la vie, il y a toujours un retour. Et donc, si vous êtes dans le bien, tout se retourne à son envoyeur. Et je dis bien souvent, tout se retourne. Et ça, c'est un jour ou un autre où la personne ne s'attend pas. Et quand ça arrive, croyez-moi, c'est quelque chose de fort. Donc, aussi, je dirais, tirer des leçons hein, de cela. Hein, puis agissez aussi pour améliorer la situation. Donc, je dirais que cette façon de procéder sera plus constructive pour vous et moins nocive aussi pour vous et les personnes en général. Donc, je vais prendre un message qui vient de nous arriver. Ce numéro de téléphone se termine par le 78-61. Bonjour, je suis une maman. J'aimerais savoir pourquoi mon fils est bloqué dans sa vie, que ce soit sur le plan professionnel et dans sa vie en général. Je voudrais savoir s'il aura un jour un déblocage. Que faire pour arranger les choses au plus vite, s'il vous plaît, merci. Le truc, c'est que là, je n'ai pas le prénom et le nom de votre fils. Il me le faut absolument pour vous dire les choses. Et il me faut aussi également sa date de naissance. Donc, envoyez-moi cela si vous êtes à l'écoute, madame. Et je vous donnerai, par la même occasion, ce pourquoi il est débloqué. Enfin, il est bloqué. Et on verra s'il y a une solution à cela. Donc, allez-y, envoyez-moi votre, enfin, le nom, prénom de votre fils. Et je regarde cela. Donc, ce numéro de téléphone se termine par le 78-61. 78-61. Donc, si vous êtes à l'écoute, envoyez-moi votre message. Ah. Donc, j'attends que ça arrive. Et en attendant, je vais vous parler d'une chose que je ne répéterai jamais assez. Hein. La magie et les médecines parallèles n'empêchent en rien un suivi médical effectué par un ou plusieurs praticiens formés à la médecine moderne. Et ces différentes pratiques de guérison sont complémentaires. L'une n'empêche pas l'autre, mais il est dangereux d'empêcher une personne, je dirais, d'accéder à des soins qui permettraient à une guérison. Et pour les mêmes raisons, de lui faire arrêter un traitement, c'est illégal et punissable par la loi. Alors, je dis cela pourquoi ? Parce que bien souvent, il y a des gens qui viennent me voir me disant qu'un tel lui a dit qu'il fallait arrêter ses traitements médicaux. Eh bien non, si votre médecin vous a donné ce traitement, c'est qu'il sait ce qu'il fait. Donc, n'arrêtez jamais un traitement pour un autre soin qui est juste à côté. Que vous allez faire ? Alors, médecin, guérisseur, guérisseuse, tous ont à cœur l'amélioration de votre santé, de la santé de leurs patients. Donc, une action conjointe de différentes pratiques vise à la guérison, accélérera celle-ci, ou tout au moins, ça va améliorer les conditions physiques et la gestion des douleurs des patients en général. Alors, un guérisseur, une guérisseuse, ou pratiquant la magie de guérison, dirigera toujours une personne vers les médecins et... En logique, la personne, celle qui est la guérisseuse ou le guérisseur ou autre, il va refuser tout arrêt de traitement durant ses propres soins. Ça ne se fait pas. Alors, je vais vous parler aussi de formules magiques et incantations. Et là, je regarde, alors je répète pour la dame dont le numéro de téléphone se termine par le 78-61, si elle est à l'écoute. Si elle est à l'écoute de me renvoyer un message avec, si vous voulez pas donner le nom de famille, donnez-moi le prénom, quelque chose que je puisse vous dire pourquoi votre fils est bloqué, parce que je n'ai même pas votre prénom. Donc c'est, vous savez, avec un message et sans prénom ni de date de naissance, je ne peux rien faire. Donc voilà.

0: Alors. Alors, votre question. Je crois que je vous rappellerai en fait pour vous répondre à cette question, madame, hein, pour votre. cet objet donc, vous cherchez dans votre salle de bain. Je vais vous rappeler et je vais vous répondre. C'est assez insolite. Donc. Oh là. bonjour. Là, j'ai pas le numéro de téléphone, mais je vais quand même répondre à sa question. Et ça m'est parvenu, c'est incroyable. Bonjour, ça va bien? Moi, je vais bien. J'espère que vous aussi, mais apparemment, ça n'a pas l'air d'aller bien. Je suis pas très bien, je m'énerve. Donc, je suis née le 29-1. Non, il y a un souci là. Attendez. Donc, le 29. On va noter ça. Le 29. 04. Ok. 1966. Alors, je dirais que vous êtes très fatigué, très énervé, très contrarié. Il y a des choses, il y a plein de choses qui ne vont pas dans votre vie, hein, madame. Hein, c'est, je vois seul, hein, je vois dans votre maison, là, c'est, vous êtes tout le temps en train de cogiter. Hein. Donc, c'est très très difficile pour vous, donc il va falloir que vous ayez quelqu'un près de vous, hein, qui puisse vous faire sortir de cette maison là où je vous vois en fait. Vous êtes tout le temps, ne restez pas enfermé, sortez, allez voir, je sais pas, promenez-vous, allez voir des gens, ça va vous faire du bien. Donc voilà pour cette personne. Ok, alors je vais regarder cela. Ce numéro de téléphone se termine par le 2488. Bonjour. Alors, je voudrais savoir... Attends, déjà, je regarde là. Au traitement que vous prenez, il y a, je vois quand même, il y a quelques difficultés à respirer aussi. C'est vraiment... c'est vraiment pas chouette, hein, ce que vous avez là. Mais ça va rentrer dans l'ordre, c'est un petit peu compliqué. Et vous en avez encore pour quelques temps. Mais ça va aller, ça va aller. C'est vrai que c'est vraiment pas chouette, mais essayez de regarder le bon côté des choses. Essayez en tout cas. Voilà pour cette personne. C'est vrai que c'est très difficile. Du coup, c'est ça touche beaucoup. Alors, je regarde pour une autre personne. Ce numéro de téléphone se termine par le 78-61. Donc, son prénom est... Et il est né le... Alors, il a plein de blocages au niveau de son mental. Il est très dans le mental et il y a un blocage spirituel qui est assez fort et qui l'empêche d'évoluer. Son chemin, il est pas, je dirais, il est pas droit. Je dirais, il y en a plein de virages, hein. Obligé de dire ça comme ça. C'est vraiment très très compliqué et un croisé de chemin. Il y a des choses qui ne sont vraiment pas très nettes et pas très claires. Madame, je vais vous dire en fait, hein, il va falloir venir me voir. Voilà. Donc, c'est vraiment, comme il dit créole, la pointe bonne affaire. Et donc, il est bien bloqué. Donc, j'ai essayé de dire les choses un peu plus... Donc, venez me voir, rappelez-moi pour prendre un rendez-vous et on verra cela ensemble, bien sûr, si vous êtes ici à La Réunion ou voire même ailleurs, essayez de m'appeler, voir ce qu'on peut faire, même à distance. Donc voilà pour cette personne. Et c'est vrai que quand on a des blocages comme ça, voire... en tout, hein. Mais quand on a un chemin bloqué dans le spirituel comme ça, c'est que ça va vraiment pas. Donc voilà pour ces personnes. Pour l'instant, j'ai plus de messages. Donc pour les personnes qui veulent faire un contact défunt, qui veulent savoir si les personnes sont bien dans la lumière, s'ils sont passés dans la lumière... vous pouvez appeler, nous envoyer la date de décès de la personne pour qu'on puisse rentrer en contact avec ces personnes décédées. Ces personnes qui des fois n'ont pas compris de pourquoi ils sont passés, pourquoi ils sont encore ici sur Terre et qu'ils ne sont pas passés dans l'au-delà. Donc si vous voulez savoir en fait s'ils vont bien, donc appelez à la radio et je vous promets que quand je fais un contact défunt, on ne les dérange pas. Pourquoi? Parce que c'est j'ai une ouverture spirituelle qui est assez grande et en général, j'irai si on dérange un défunt, il tout simplement que je le canalise, il ne vient pas. Il ne vient pas. En fait, ce qui se passe, c'est quand je canalise un défunt, il passe à travers moi. Ce qui fait que je parle, mais c'est le défunt qui parle à ma place. Et effectivement, vous pouvez pas l'entendre de sa voix à lui, parce que ben voilà, c'est ma voix. Voilà, j'ai une femme, donc ça peut, ça se passe comme ça. C'est un peu comme la série, je sais pas si vous voyez un peu cette femme qui voit les défunts, qui parle avec les défunts. Sauf que moi je les vois, mais si je fais un contact défunt, il passe à travers moi et que moi je peux vous dire de ce qu'il en est, de ce qu'ils pensent, de ce qu'ils ont à vous dire, tout simplement. Et donc on va aller, tout à l'heure je vous parlais de la puissance, comment dire, de formules magiques et d'incantations. À savoir qu'un verbe, je parle de la puissance du verbe, le verbe est considéré comme sacré depuis l'Antiquité. Alors, formules magiques et incantations font partie d'une grande majorité de rituels. Donc, la magie du son à travers la voix, et, on va dire, met en action les énergies et les mots choisis pour exprimer la volonté d'action. Qui va permettre de diriger ses énergies pour atteindre son objectif. Et le verbe est la passerelle entre votre conscient, votre inconscient et les mondes subtils. En créant votre propre formule, vous créez déjà une intention et une action magique. C'est comme aussi souvent, comme je dis, hein, émettre un mot. Et mettre quelque chose, dire quelque chose de fort envers quelqu'un, ça peut faire. Si c'est dit dans le positif, c'est bon, mais si c'est dit dans le négatif, c'est pas bon. Alors, je dirais aussi, comment dire ça? Des fois, il faut résumer de façon claire la situation que vous voulez atteindre, en évitant tout ce qui est négatif. Et je dirais qu'il y a des choses qui permettent souvent de donner un rythme à votre diction. Il faut qu'une formule magique, quoi que vous fassiez, hein, ça fasse vibrer tel un mantra. Et permet aussi d'atteindre l'état de transe. Et là, je parle de transe, c'est pour plein de choses. Hein. Vous savez qu'ici, à La Réunion, les grands sorciers, ils entrent en transe hein, quand ils font des choses. Hein. Voilà. Et donc, mais pas que. Il y a d'autres choses où on peut parler de transe aussi également. Alors, Une formule magique doit aussi être exprimée avec foi, sans bafouiller, en étant sûr de vous et dans le respect des énergies auxquelles vous vous adressez. Souvent, dans des étapes de rituel, on rassemble les outils, on les consacre, on crée la formule magique et enfin, on confère le pouvoir avec ces derniers. Et donc, là, on va aller directement, comment vous dire, j'avais noté des petites choses pour vous, hein. Donc, je vais aller regarder cela si je le retrouve. Donc, on va aller... Voilà, c'est des petites choses que je note hein, quand je fais ma voyance pour pas... voilà, pour pas que vous vous ennuyiez avec moi, en fait. Donc voilà, je vais vous parler de chat. Voilà, de chat. Les pouvoirs surnaturels. Donc, et vous savez que les chats, ils ont ce pouvoir-là. Hein. Alors, je vais vous parler d'une petite anecdote. Alors, j'avais un chat. Il s'appelait Kibi. Kibi. K-I-B-I. Alors, je sais pas pourquoi je l'ai donné ce nom-là, hein, mais je l'ai, voilà. J'ai donné ce nom-là. Et un soir, j'étais voilà, je mets la lumière, je vais sur voilà, je vais sur mon lit et lui, il vient à côté de moi, il s'endort à côté de mes voilà, de ma tête. Et d'un coup, je vois une entité, une ombre noire dans la pièce. Et je me dis je regarde un coup, je dis oh là, il y a un truc, il y a quelque chose qui va pas. Et ça arrive hein. Ça arrive ces choses-là. Mais moi comme je les vois, bon, j'ai compris qu'il s'agissait de quelque chose de pas très net et je me suis dit, bon, je vais nettoyer. Mais mon chat, il était juste à côté de moi. Vous savez ce qu'il a fait, mon chat? Il s'est mis à quatre pattes sur le lit. Il est allongé, hein, à côté de ma tête. À quatre pattes sur le lit et ce chat, il a pris cette entité sur lui. Donc... Les chats, ils ont ce pouvoir surnaturel de prendre les mauvaises entités sur eux. Et donc, c'est pour ça, après, ils ont un comportement bizarre. Ça arrive, hein. Enfin, bizarre, pas tellement, hein, parce que ce sont des chats, ils voient tout, ils sentent tout, ils ressentent, voilà, ils ressentent bien les choses. Et c'est pour ça qu'il est bien d'avoir un chat chez soi. Et c'est vrai qu'ils prennent pas mal de choses. Et après, ben, il faut savoir, parce que moi, voilà, moi, je fais des soins aux animaux, aux chats, à ces petits êtres qu'on adore. Et c'est pour ça que j'ai noté voilà ce truc sur les chats et il fallait que je vous en parle. Donc il est bien d'avoir un chat chez soi, à savoir que ben à force de prendre des choses, des fois ils deviennent un petit peu trop comment je vais vous dire ça, ils deviennent agressifs parce que ils vont dans des endroits et ils prennent des choses, mais c'est pour nous protéger, nous. Et ben oui, hein, parce que voilà, c'est, vous êtes pour eux, vous êtes plus que leur maître, vous êtes voilà, c'est vous qui prenez soin d'eux, et donc il faut voilà, c'est bien d'avoir un chat voilà chez soi. Alors on va aller dans voilà, je vous parle du pouvoir surnaturel du chat. Hein.
1: Il reste là.
0: Comment?
1: Quand il reste là.
0: Oui, ça c'est vrai.
1: À un moment donné, la case, oui. Une fois par jour, pareil donc. Médicament, et trois fois par jour, ben, matin, oui. Dans la journée et le soir.
0: Ah, il se promène.
1: Ah oui, c'est comment? C'est le meilleur, c'est le meilleur du
0: chat du quartier.
1: Ah oui.
0: Ben, il doit aimer les gens. Il doit aimer les gens. Ah, il doit bien t'aimer aussi également, je pense. J'en suis sûre même.
1: Non mais. Revenons à la voyance. Oui, ouais.
0: Tu me fais rire. Alors, dans l'Égypte ancienne, les chats étaient réputés pour sa faculté de vivre 9 vies. Donc, le chiffre 9, ça représente alors les 9 cycles de la vie, le passé, le présent et l'avenir. Donc, l'image, il disait aussi que ses yeux pouvaient devenir plus ou moins grands selon, je dirais, le changement de la lune. Et oui, ils marchent avec la lune aussi, les chats. Hein. Donc, les sorcières s'entouraient de chats noirs, symbole de... Oh là, si je vous dis, c'est quoi le symbole? Symbole de Satan. Et oui, ça, c'était les sorcières hein, d'antan. Donc, à savoir qu'il y a des sorcières aujourd'hui qui sont gentilles, je pense.
1: Sûrement.
0: Je rigole. Et empruntait aussi la physionomie de l'animal pour se rendre à leur sabbat. Alors, en Bretagne, la légende raconte que tous les chats noirs possèdent au moins un poil blanc qui agirait comme un charme sur celui qui arriverait à l'arracher. C'est chouette, ça. Mais bon, allez essayer d'arracher un poil sur un chat. Vous allez voir. Comment il va réagir.
1: Oui.
0: Je crois qu'il faudra l'endormir avant. Alors, je vais parler aussi des chats. Des chats portent bonheur. Hein. Donc, dans les pays asiatiques, et c'est pour ça, vous voyez, les Chinois qui vendent des petits... Voilà, les chats. Donc, je ne sais pas si tu as vu les chats où ils lèvent une patte comme ça.
1: Ah hein. Oui, non, dans tous les magasins. Voilà. Et donc, on a toujours un petit chat avec un côté de bras. Il fait signe, amène l'argent.
0: C'est ça, exactement. Voilà. Donc, les chats sont considérés comme un véritable porte-bonheur. Et... On l'adule aussi pour savoir, j'allais sauver les récoltes et les cocons des vers à soie, dont se régalaient aussi les rats. Donc, on le considère aussi comme la réincarnation des neuf esprits des morts. Autrefois, les Chinois lisaient leur dans la dilatation de sa pupille et lui attribuaient aussi des pouvoirs magiques. Donc, ça se représentait aussi par de nombreuses statues. Voilà, je vous parlais tout à l'heure hein, de levant la patte en signe de bienvenue. Donc, son effigie, et toi, tu parles d'argent, et partout.
1: Bienvenue, l'argent.
0: Ça même, et partout. Et incarne aujourd'hui la richesse et le succès. C'était bien cela. Hein. Tu t'avais bien. Eh, Nena, médium ici dans le désert. Ce bouc-là, il l'a bien vu. Hein, la patte qui.
1: Moi, j'essaye de mettre 4 dans mon portail.
0: Regarde pas. Donc, ouais, c'est. Donc, il faut que tu mettes 4 gardiens.
1: Mon chat casse tout.
0: Ah oui, il sera jaloux. Hein.
1: Justement.
0: Donc, vous voyez comme quoi avoir des chats, c'est chouette. Et donc, voilà, je vais vous parler justement, je dis, c'est chouette. Après, la chouette. Et nous avons aussi ce qu'on appelle la métamorphose. Alors, ayant appris que des sorcières métamorphosées, j'ai du mal aujourd'hui, hein, en chat.
1: Hein, ah, ouais.
0: Tu viens des affaires. Hein. Ben, oui, hein, ils furent aussitôt assaillis par un grand nombre de félins. Mon Dieu, elle a dû être terrible, Pouzot.
1: Ah oui.
0: Oui, alors c'est des petites histoires que je vous raconte comme ça, mais qui sont vraiment vraies. C'est génial aussi. Hein. Donc, l'un des hommes fut tué et plusieurs autres blessés. Donc, les chats, cependant, ben, n'étaient pas invincibles. Hein. Et quand le lendemain, ils eurent repris, figure humaine, les sorcières qui portaient de nombreuses blessures, donc conséquentes au combat qu'elles avaient mené, furent démasquées. Donc, elles furent toutes arrêtées et périrent. Voilà. Comme vous savez, hein, sur le bûcher, ouais. C'est ce qu'on faisait aux sorcières, tout arrêter et périr, voilà. Comme vous savez, hein, sur le bûcher, ouais. C'est ce qu'on faisait aux

0: chouette, on rigole un peu, il faut bien.
1: Ben oui.
0: Voilà, alors on va parler.
1: Aujourd'hui, la voyance en direct est spéciale d'animaux. Après les chats,
0: la chouette.
1: Voilà.
0: Alors, ben oui, c'est des petites histoires comme ça que je vous raconte, mais c'est pour que vous soyez vraiment conscients de ce que les animaux peuvent nous apporter. Donc, et c'est pour ça, bien souvent, je me dis, j'aurais aimé avoir une maison, mais bon, je peux le faire, mais bon, je crois que le truc, c'est que comme je pars en vacances assez souvent, c'est compliqué d'avoir plein de chats tout autour de la maison, ça aurait été bien.
1: Bon. Ah ben.
0: Alors, il y a des vertus qui sont assez surprenantes. Dans les grimoires de sorcières, vous savez, c'est pour ça que je vous parle de mon petit grimoire, des fois j'utilise des grimoires. Et on trouve des recettes inspirées de la pharmacopée des guérisseurs et des remèdes bénéfiques, je dirais, qui dispensaient aussi déjà des mages au 1er siècle de notre ère. Alors, ces derniers prétendaient que si l'on déposait le cœur et les pattes droites d'un hibou sur le sein gauche d'une femme endormie, écoute bien.
1: Écoute.
0: Elle avouait tous ses secrets et répondait à toutes les questions qu'on lui posait. Eh ben, je rigole de mes... Voilà. Et il faut bien rigoler de toute façon. Alors, elle... j'arrive plus. C'est lui qui va faire la voyance et ça continue. Alors... elle avouait tous ses secrets et répondait à toutes les questions qu'on lui posait. Si l'on glissait les mêmes parties de l'oiseau sous ses aisselles, les chiens qui l'approchaient ne pouvaient plus aboyer. Et outre, ceux qui partaient à la bataille en emportant avec eux un cœur de hibou, combattaient aussi vaillamment. Alors il était dit qu'on pouvait guérir les ivrognes de l'alcoolisme en leur faisant manger des omelettes préparées avec des œufs de hibou. Ah, ça doit... Ah, je sais pas si t'as déjà essayé.
1: Ah, ouais.
0: L'œuf de hibou était aussi censé être un remède pour les cheveux. Ça doit sentir bon, après.
1: Ah, ça, il faut tout essayer.
0: Oui, c'est vrai que moi, j'essaye beaucoup de choses. Alors,
1: je vous explique. Il y a pas eu diamant ou fait shampoing.
0: C'est ça, oui. J'ai essayé de faire mon propre shampoing. Ah. Vous savez, comme voilà, je suis médium et pas que, je fais des expériences des fois. Où, et justement, j'en ai apporté aujourd'hui au studio, je lui ai dit d'essayer.
1: Ah non, pas besoin, merci bien.
0: C'est au romarin, mais bon, ça fait du bien. En fait, quand on a mis beaucoup de produits dans ses cheveux, vous savez, des fois, on a les cheveux, il y a des personnes qui ont les cheveux qui tombent. Donc ce shampoing-là ne font pas tomber les cheveux parce que c'est à base de, je dirais, de produits de mon jardin, tout simplement. Voilà, c'est au romarin. Et donc, et le romarin, c'est connu pour les cheveux, c'est très très bon. Alors, je continue ce que j'étais en train de dire. Alors, les mages promettaient aussi encore de faire boucler la chevelure avec le sang d'un jeune hibou. Et je peux vous dire que ça jouait pas, hein. Je jouais pas avant les sorcières avec les hiboux. Ben c'était et je peux vous dire qu'il y a les hiboux, mais ici ce sont des choses que on n'en parle pas. Vous savez qu'on utilise il y a des gens qui utilisent les chats pour faire de la magie noire, qui utilisent les comment ils appellent les bons oiseaux là encore.
1: Corbeau.
0: Non, pas corbeau, celle que ta fille, une fois, tu m'en avais parlé, ta fille aimait lancer des galets dessus, là.
1: Alors là...
0: Tu sais, en métropole.
1: Pigeons ?
0: Oui, les pigeons. Mmh. On utilise aussi les pigeons pour faire des choses un petit peu atroces. Voilà.
1: Je rassure mes auditeurs, c'est pas pour défendre ma fille, mais ma fille est pas maltraitante.
0: Non,
1: c'était pour,
0: elle était petite,
1: c'était pour
0: aussi.
1: Jouer. Elle était petite.
0: C'était juste pour les faire s'envoler, tout simplement.
1: Voilà.
0: Donc, voilà. Alors, bon présage. Si le hibou et la chouette ont mauvaise réputation, ils symbolisaient alors, aussi curieux que ce soit, hein, ça semait la sagesse et la connaissance pour les anciens, je dirais les anciens, mais francs. Un hibou réfugié dans un pigeonnier, tu vois, je parlais de pigeons tout à l'heure, c'est pas pour rien,

0: annonçait de bons présages, grâce à celui qui osait l'attraper ou le tuer. Et il se voyait aussi immédiatement condamné à une forte amende. Alors après, on a les oiseaux de mauvaise augure.
1: Ah ouais.
0: Tu vois, j'ai toute une gamme d'histoires à vous raconter. Mais je reviens sur celle de mon chat de tout à l'heure. Alors lui, c'était vraiment... c'est vraiment un chat, bon, il est plus là aujourd'hui, hein, parce que mon chat, il est plus là. Il est décédé, hein. Et donc, c'est vraiment un chat qui prenait énormément sur lui. Donc, si vous avez des chats qui ont des fois un comportement un petit peu bizarre, c'est qu'il a pris des choses. Il a pris des choses. Il faut nettoyer ses mauvaises énergies. Donc, si vous savez pas comment, il va peut-être trouver bizarre, mais essayez de le faire. Hein. Prenez un peu de sauge blanche, faites fumer un peu autour de la maison, mais autour de lui aussi également. Mais pour ceux à qui les chats restent dans leurs bras, parce qu'il y en a qui restent pas, ce que j'ai entendu tout à l'heure, son chat, lui, il reste pas dans la maison.
1: Ah non, mon chat.
0: Donc, essayez de le prendre dans vos bras. Prenez de la sauge, mettez un petit peu autour, et pourquoi pas lui faire un soin énergétique. Et oui, je fais des soins énergétiques aux chats. À vos animaux, hein. Parce que des fois, les animaux, vous savez, je parle de ça, pourquoi aussi? Parce que il y a des gens qui font du mal aux animaux. Pas tout le monde, bien sûr, hein, parce qu'on adore nos animaux. Des fois, on les retrouve sur la route, avec une patte cassée ou autre. Et bon, il y a le soin physique qu'on va aller faire chez le vétérinaire. Mais ce qu'il a subi aussi. Je dirais intérieurement, il faut des soins énergétiques pour se soigner. Et je dirais aussi que les soins énergétiques aident à soigner ce qui est intérieur mais extérieur aussi. Ça agit aussi sur ce que le chat il a appris aussi physiquement. Donc, si vous voulez faire un soin à votre chat, c'est possible. Hein, ou à un autre de vos animaux. Donc, vous pouvez venir me voir avec votre animal. Hein. Et puis je le ferai un soin, à savoir que je fais des soins énergétiques tels que le Gundra, le Reiki Usui, le Laoshi. Je fais aussi les séances d'hypnose thérapeutique. Hein. Thérapeutique, on va aller travailler la confiance en soi, surtout la confiance en soi. Beaucoup de gens n'ont pas confiance en eux et cela est dommage. On va aller travailler sur votre cerveau gauche, hein, le siège sur l'inconscient, le siège de l'inconscience. Donc on va aller travailler tout cela. Si vous avez aussi un examen à passer, que ça vous trotte en tête et que vous avez du mal à rester concentré, donc je travaille là-dessus aussi. Pour les femmes qui ont l'endométriose aussi, à savoir que je travaille à ce niveau-là aussi pour... voilà, je parle bien de l'hypnose thérapeutique, hein, et aussi des soins énergétiques que je fais. Il y a aussi la formation que je mets en place sur le Reiki Usui, où on peut travailler directement sur votre corps mental, physique, et pour enlever les blocages de son corps, à savoir que si vous ne connaissez pas en soins énergétiques, ce n'est pas grave, vous m'appelez, on verra cela ensemble, et vous pouvez apprendre à travailler, si vous avez envie de travailler dans le domaine des énergies, à savoir que moi je vous y amènerai. Et voilà, il y a la formation de Reiki Usui niveau 1 et 2, 3 et 4. À savoir que le niveau 3 c'est le niveau de maître, et le niveau 4 Reiki Usui c'est ce qui est dans le domaine de enseignant et maître praticien. Voilà. Et voilà, j'ai une formation qui se déroule ce week-end qui s'appelle les dossiers akashiques. Hein, si vous voulez aller voir ce que vous étiez dans votre passé, pour savoir ce qui s'est passé, pour avoir les clés, pour vous en sortir au jour d'aujourd'hui. Si vous voulez faire cette formation de dossiers akashiques, savoir ce que vous étiez avant pour comprendre toutes ces clés, et pour pouvoir le faire aussi également, pour apprendre ces dossiers akashiques, pour pouvoir vous le faire, pour pouvoir le faire pour d'autres personnes. Si vous voulez avoir cette approche, développer vos dons, que ce soit pour les dossiers akashiques, le Reiki Usui. Donc pour les dossiers akashiques, c'est ce week-end. Et pour, je dirais, pour le Reiki Usui, ce sera, je dirai les dates prochainement, mardi prochain. À savoir que c'est sur le mois de septembre. Donc voilà. Et pour les formations de massage aussi également, suédois et autres. Donc c'est bientôt. Donc si vous voulez vous former en massage, c'est possible. Voilà, je te laisse la suite peut-être, Dom, il est 56. Je continue.
1: 55 est bon, juste pour dire merci.
0: Oui.
1: Merci à toi. Pour tous les rendez-vous du mardi, merci à toutes les radios qui nous diffusent en simultané. On va remercier Roland et Fred et toute l'équipe de LFM Réunion, Patrick et Christine et toute l'équipe de Sunlight FM, Yanis et Gladys et toute l'équipe de Kayam FM, toute l'équipe de RPI Radio autour de Doc, Patrick Clerville, de Laurent, notre ami Coumarène. Merci pour ta fidélité pour la diffusion simultanée de Sun FM du côté de Mayotte et à La Réunion en DAB+. On va remercier nos auditeurs de Life Réunion, mais aussi à nos collègues et amis de Web Radio sur le net, en l'occurrence Sunshine 974 Radio. Austral FM, Tropical 974 Radio, et puis nous aurons une autre web radio qui est en format bêta pour l'instant, mais qui s'associera aussi à la voyance en direct à partir de mardi prochain. Dernière chose très importante et plus sérieuse, on a appris la disparition de Monsieur Rivière, Richard, fondateur de RSL Radio, à qui on présente au nom de toutes les radios qui s'associent à la voyance, bien entendu, on présente toutes nos condoléances à Fabrice et toute la famille de RSL Radio. Force et courage à vous. En tout cas, continuez l'aventure qui a débuté depuis 44 ans, grâce à Monsieur Richard Rivière, qui était aussi, bien entendu, le fondateur de RSL Radio. Bon courage à vous, bon après-midi tout le monde, bonne semaine, et on se retrouve mardi prochain à 13h. Au revoir Adèle.
0: Au revoir Dom, et mes condoléances à ce grand monsieur.
1: Voilà.

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0: Il est déjà 15h à l'île de la Réunion et c'est le top départ pour votre émission En avant la musique cet après-midi. On est ensemble jusqu'à 18h aujourd'hui et vos plus belles chansons sont au programme de cet après-midi avec tout de suite Sky2B et Rabanissom pour Cadeau Bondier. Je vous souhaite à tous une bonne écoute et un bon moment et surtout une belle après-midi à tous et à toutes.
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Il est déjà 15h passé de 38 minutes à l'île de la Réunion et surtout restez bien à l'écoute de votre radio. Tout de suite, on continue avec une dédicace. Dédicace de la part de Florent de Saint-Joseph qui souhaiterait écouter Côté moins de Harmonie. Et il dédicace cette chanson à toute sa famille, à l'équipe de LFM Réunion et également à l'animatrice du jour. En tout cas, je te remercie Florent. Tout de suite, on écoute ta dédicace, donc Côté moins de Harmonie. C'est tout de suite.

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3: Il est déjà 15h passé de 52 minutes à l'île de la Réunion et surtout restez bien à l'écoute de votre radio dès 16h. Je reçois un champion paralympique, attention, et plusieurs fois champion, José Terezo, qui vient représenter l'association Handisport de Saint-Pierre. Donc on peut dire que c'est à peu près là que tout a commencé, entre de grands guillemets. Et en tout cas, on va savoir plus sur lui et également sur cette association. Ce sera dans quelques instants sur LFM. En attendant, je vous propose de continuer avec vos plus belles chansons, avec Bambi et Rambo Goyard pour Gogo Wine. C'est tout de suite sur LFM. Bonne écoute.

0: Il est 16h à l'île de la Réunion et c'est Clem qui est avec vous. Et aujourd'hui, je suis en compagnie de Théo Thérézo, donc comme je le disais, champion paralympique, plusieurs fois champion paralympique. Donc, et il est avec nous et il vient représenter l'association Handisport de Saint-Pierre. Bonjour, bonjour Théo.
1: José.
0: José.
1: C'est José. Bon.
0: Thérézo. Thérézo, Théo.
1: José Thérézo.
0: José Thérézo, bonjour à vous.
1: Bonjour, bonjour.
0: En tout cas, c'est une joie pour moi de, bah, de te recevoir ici. Et du coup, bah, je te propose qu'on commence ce moment. Est-ce que tu pourrais justement te présenter pour éventuellement les personnes qui pourraient, pour l'instant, ne pas te connaître, ne pas savoir ce que tu fais?
1: Alors, ben, je me présente, José Thérézo, je suis né à Saint-Pierre, j'ai grandi à Basse-Terre, beaucoup, bien, bon moment à Basse-Terre, et après j'ai pris l'envol pour la métropole en 84, parti pour 15 jours, maintenant ça fait 42 ans que je suis là-bas, quoi.
0: Ça fait 42 ans que vous coulez la partie.
1: Ouais, 42 ans, je suis à Auxerre, là je me plais bien. Même si la Réunion me manque, mais je suis très bien à Auxerre, je me suis fait une petite famille, très bien quoi.
0: Et du coup, tu as été membre de l'association Handisport de Saint-Pierre. D'ailleurs, vous êtes toujours membre de l'association ?
1: Oui, je suis toujours membre de l'association Saint-Pierre, c'est là où j'ai commencé ma carrière. J'ai commencé à faire un petit peu de basket à Saint-Pierre. Et puis après, j'ai été aperçu par le directeur technique fédéral de la métropole en venant faire un stage de basket à La Réunion. Et il m'avait dit que j'avais le potentiel pour progresser, mais pour progresser, il fallait partir en métropole.
0: Et justement, est-ce que tu pourrais nous parler donc de l'association Handisport, donc leurs activités, ce qu'ils font pour ceux et celles peut-être qui ne connaissent pas? C'est une association qui est ici à La Réunion depuis très longtemps. Donc on est sur plus de 40 ans sur l'île, plus de 40 ans d'existence. Est-ce que tu pourrais nous en parler?
1: Ben l'association Handisport de Saint-Pierre, oui, ça fait, je crois, pas loin de 50 d'années, 45 ou de 50 ans d'existence. Moi, j'ai commencé là et à Saint-Pierre. Et du coup, il y a plusieurs activités. Hein. Il y avait notamment le basket, l'athlétisme, la pétanque. Maintenant, beaucoup de la boccia. Un petit peu différentes disciplines, le tir à l'arc, le ping-pong, un petit peu différentes disciplines quelconques. Et maintenant, je me permets de passer un message aux personnes handicapées dans l'île, notamment Saint-Pierre, qu'il faut sortir de chez vous. Quoi. On a la chance d'avoir une association à Saint-Pierre dirigée par Mazid Mohamed, que d'ailleurs je tenais à le remercier, à le féliciter avec son handicap, qui tient encore aujourd'hui l'association. Ça fait plus de 30 ans qui tient, 30 ans, 40 ans, qui est à la tête de la présidence de l'association Handisport de Saint-Pierre. Je tiens quand même à le remercier pour tout ce qu'il fait et ce qu'il fait encore, quoi.
0: Et du coup, comme tu le dis, en fait, c'est une association qui peut donner beaucoup, qui peut apporter beaucoup aux personnes qui sont dans une situation donc de handicap. Est-ce que tu pourrais nous en parler?
1: Oui, je profite de l'occasion pour lancer un appel aux différentes personnes qui souhaiteraient faire un peu de sortir de chez soi déjà, et puis pour faire du sport, quoi, parce que moi je me suis moi-même affronté à ça. En faisant du sport, ça donne des ouvertures énormes. Et j'ai profité de l'occasion de dire aux jeunes ou moins jeunes dans l'île, notamment à Saint-Pierre ou à les alentours, sortez. N'hésitez pas à contacter l'association Handisport de Saint-Pierre et prendre un rendez-vous, faire un petit essai. C'est pas une obligation, mais je pense que c'est vraiment souhaitable pour les personnes handicapées. Reste chez soi aujourd'hui avec toutes les technologies, téléphone, portable, tablette, etc. Moi, je les conseille de sortir chez eux, faire du sport et puis rencontrer des gens. Il y a des sorties, mais c'est très intéressant, quoi.
0: Surtout sortir de l'isolement, en fait. C'est ce que tu dis aussi, parce que parfois tu peux peut-être avoir une tendance à t'isoler ou alors à te couper Eh bien, peut-être des activités qu'il y a à faire en extérieur.
1: Ben, franchement, moi, je vois, moi-même, je suis passé par là. Au début, on est un petit peu complexé de notre handicap. On veut pas affronter les gens. On est déjà prisonnier chez soi. On reste plus ou moins renfermé chez soi. Eh ben, faut prendre son courage à deux mains, couper le cordon médical, également la maman. Et puis, moi, ce que j'ai fait, et ça m'a vraiment, vraiment, vraiment réussi, quoi. J'ai fait une très belle carrière en équipe de France, de basket. Avec mes 195 sélections, participer à 4 Jeux paralympiques, en étant 3 fois champion d'Europe consécutif et une fois champion du monde. Et c'est pour ça que j'ai dit aux gens, sortez, va faire du sport, c'est que bénéfique.
0: C'est que bénéfique, et justement, bah, il faut sortir, il faut se mettre au sport. D'ailleurs, est-ce que tu pourras justement nous parler un peu de ton histoire par rapport avec l'association? Tu as dit que tu as commencé Donc ta carrière là-bas, c'est ce qui a un peu lancé ta carrière. Et justement, est-ce que tu pourrais nous parler un peu des défis que tu as pu rencontrer?
1: Eh ben oui, j'ai commencé là avec l'association Handisport de Saint-Pierre. Je commençais là. Et puis, j'ai été sollicité, j'ai commencé à faire du basket, que je voulais pas du tout parce que je trouvais ça assez brutal. Et puis après insister, je me suis mis les fesses dans le fauteuil, je commençais à rouler, et puis à savoir peut-être, je suppose à ça aujourd'hui, que j'étais fait pour ça, j'étais assez doué, on va dire, et ça m'a tout de suite, j'ai adapté, j'ai accroché, et puis en deux années, j'étais venu, on va dire, l'athlète numéro un au niveau de basket à La Réunion. Et du coup, 2-3 ans après, je suis parti direction la métropole.
0: Eh ben, dis donc, pour un sport que vous trouvez brutal au début.
1: Non, c'est vrai que c'est paradoxal. Moi qui voulais pas faire ça du tout comme sport, quand j'allais regarder les entraînements, je voyais ça tapait, ça coinçait les doigts, c'était assez brutal. Mais en fin de compte, non, il y a pas de mal, mais c'est le jeu du fauteuil qui fait ça, quoi. Et c'est vrai, et je profite de l'occasion de dire aux gens, si vous avez jamais vu un match de basket en e-sport, allez-y, vous serez très, très, très, très impressionné, épaté, avec la vivacité, l'engagement, l'adresse au panier. Pour les gens qui n'ont jamais vu encore, je vous conseille d'aller faire un tour un jour, de voir un match en basket dans l'e-sport. C'est quelque chose de très intéressant.
0: Et puis, mine de rien, en fait, ça peut être beaucoup plus physique que ce qu'on croit. Parce que moi, pour le coup, j'ai déjà assisté une fois à un match de basket. Donc, du coup, en e-sport.
1: Ouais, basket en e-sport.
0: J'ai assisté une fois à un match de basket en e-sport. Et pour être honnête, j'ai regardé comme ça, je me suis dit, ça doit être chaud quand même pour ne serait-ce que suivre le ballon, parfois la vitesse à laquelle ça va, suivre ce qu'il faut faire, se coordonner. Ça demande beaucoup d'efforts, en fait. Et je suppose aussi beaucoup d'entraînement et vraiment beaucoup d'investissement.
1: Eh ben oui, de toute façon, c'est comme tous les sports à part entière, que si on veut jouer le haut niveau, moi j'ai pris l'option de vouloir jouer le haut niveau, il fallait passer la mer, aller en métropole pour évoluer. Mais c'est vrai que c'est impressionnant, quoi, c'est vraiment impressionnant. Là, on voit le petit niveau qu'il y a ici, mais à l'heure actuelle, il y a 3 divisions en métropole, nationale 1A, 1B et 1C. Mais c'est devenu même presque semi-professionnel, voire même professionnel, c'est de la folie, quoi. Au niveau, comment ça s'est évolué, au niveau de matériel, au niveau du fauteuil. Moi, je commençais avec le fauteuil qui faisait pas loin de 22 kilos. Aujourd'hui, on a des fauteuils qui font 9 kilos. Vous voyez, pour me dire un petit peu la différence du matériel. Mais c'est très, très, très impressionnant. Et puis, c'est comme tout, il faut l'entraînement dur, comme tous les sports. Même si il n'y a pas de différence au niveau de... Après, ce que je regrette un peu, c'est que le sport en e-sport, d'une manière générale, est pas très médiatisé, très peu connu. Malheureusement, on est dans un pays, tout est pour le foot. J'adore ça, je dis pas contre. Mais il y a trop d'écart. À mon goût, il y a trop d'écart entre les sports valides et les sports handicapés, en e-sport.
0: Bah oui, en fait, le problème, c'est que c'est souvent ça. C'est souvent que les projecteurs vont être mis... Eh bien, justement, sur les sports valides, plus accessibles, entre guillemets. Et justement, parfois, ça va rester dans l'ombre. Mais justement, là, aujourd'hui, tu es là, à la radio, justement, pour mettre de la lumière, du coup, sur ce sport et sur cette activité. Mais écoute, ce que je te propose, c'est qu'on se retrouve dans un instant pour la suite de l'émission. Et du coup, là, tout de suite, on va faire une petite pause musicale, tranquillement, et on revient dans quelques instants. Ça te va?
1: Parfait.
0: Eh bien, tout à l'heure, José, on continue sur LFM. Tout de suite, une petite pause musicale. Bonne écoute.

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0: Il est déjà 16h, passé de 20 minutes à l'île de la Réunion. Et aujourd'hui, je suis en compagnie de José Thérézo, qui est un champion du monde dans les Jeux paralympiques. Donc, il pratique le handball.
1: Basket.
0: Basket handisport. Ouais. Oula, faut que je me réveille, moi. Un bon café, essayons. Et donc du coup, comme on le disait tout à l'heure, tu as commencé avec l'association Handisport de Saint-Pierre. Et cette association, eh bien, elle a un événement qui est annuel, si je comprends bien. Ça se passe tous les ans, c'est ça ?
1: C'est
0: donc,
1: ça.
0: C'est une course. Est-ce que tu pourrais nous en parler ?
1: En fait, oui. Tous les ans, l'association Handisport de Saint-Pierre organise une grande manifestation sur la ville de Saint-Pierre, qui permet de ramener un petit peu le fond pour l'association, réunir les sportifs valides comme handicapés. Et ça se passe ce samedi 12 à 20h. Il y a deux sortes de courses. Il y a une marche plutôt de 5 km qui est ouverte à tout le monde, hein, valide ou handicapé. Et ensuite, il y a une course de 10 km. Pareil, valide ou handicapé, et à Saint-Pierre, donc l'inscription, il est encore, je pense, il doit être encore ouvert jusqu'à samedi. Et là, il y a une participation de 20 €, je crois, de participation pour récolter un petit peu les fonds pour l'association, quoi.
0: Ok, et bah du coup, c'est vraiment pour, en fait, ça participe aussi à la vie de l'association et ça permet justement à l'association de réaliser plus de projets, parce que comme on sait, les associations ont besoin aussi. Donc de fonds, de soutien pour pouvoir continuer dans leurs activités. Et c'est aussi pour ça qu'elle a été créée, cette course.
1: Oui, c'est vrai que c'est un moyen. Les gens, les valides qui viennent à cette course, c'est aussi de l'optique, pas chercher la performance, mais de venir de l'optique aider l'association, quoi, en participant à 20 €. En donnant un petit coup de main comme ça à l'association, c'est vraiment bien. C'est vraiment bien aux personnes et qui permet l'association de vivre, parce que comme vous savez tous, hein, une association, c'est très très très difficile à le faire vivre au cours de l'année, différentes activités qu'il y a à faire, quoi.
0: Et donc du coup, comme on le disait, cette course, elle a lieu ce samedi, donc c'est ce samedi 12 septembre. Est-ce que les inscriptions sont toujours possibles ?
1: Je pense, j'ai pas la certitude exacte, mais je pense qu'il doit rester 3-4 jours, ouais, 3-4 jours. Je pense qu'il doit être encore, c'est possible, sur l'internet ou en téléphonant l'association. Le 02 62 25 62 30, je crois, le numéro de téléphone de l'association. Et je pense qu'il doit avoir encore des places pour les gens qui puissent venir.
0: Qui puisse venir également et bien soutenir donc cette association. Et comme on le disait, hein, c'est important aussi de pouvoir mettre la lumière sur et bien sur le handisport qui est et bien encore trop peu connu. Donc comme tu le disais, franchement et c'est fou parce que là, quand je vois ton palmarès, tu as fait quasiment le tour du monde grâce à ton activité, grâce à ce sport. Et au final, eh bien, c'est très peu. On en parle très peu.
1: Ouais, ce que je trouve ça le côté regrettable, malheureusement. Même s'il y a un petit mieux depuis quelques temps là, ça reste encore vraiment trop peu médiatisé à mon goût. Alors, ce qui se passe, c'est un cercle vicieux. Les médias, ce qui les intéresse, c'est de l'argent. Vous voyez ? Et nous, le handisport, ça rapporte pas l'argent média. Donc c'est un cercle vicieux. Donc ils vont du côté là où ça les rapporte l'argent. Mais moi, je pense qu'il n'y a pas que de l'argent qui fait les choses, quoi, qui doit faire ça dans la vie. C'est les gens qui peuvent aussi connaître, découvrir les sports handicapés, handisport, pas spécialement parler que de l'argent, de l'argent, de l'argent qui finit par pourrir les sports à mon goût. J'adore le foot, hein, j'adore ça, j'ai rien contre, mais je trouve il y a trop d'écart de médiatisation et trop d'écart d'argent entre les sports valides et les sports handisport.
0: Il faut aussi savoir, du coup, eh bien, mettre de la lumière partout, tout simplement, trouver un équilibre au final, donc du coup, dans ce qu'on médiatise et dans ce qui est mis en avant. Et du coup, je vois que du coup, le handisport, toi, tu as fait quasiment un bon tour du monde. Alors, une année sur deux, tu as été champion d'Europe, hein, à partir quasiment. Donc, c'était. Donc, vraiment, je vois son palmarès, j'ai vu son palmarès plusieurs fois devant les yeux. Je me dis, mais waouh, quoi, ça a été sportif pendant un bon moment, là.
1: Ouais, c'est vrai que après, ouais, ça reste quand même un peu médiatisé, mais. Mais c'est vrai, je vois que tu as le palmarès sous les yeux, je vais te laisser le soin de le dire.
0: Oh là là là. Bon alors, on va faire en sorte cette fois-ci que je ne fasse pas d'erreur. Hein. Donc, en 90, tu as été champion du monde en Belgique, et après tu as enchaîné à partir de 96 avec les Jeux Paralympiques. Donc tu as été aux Jeux Paralympiques d'Atlanta, tu as été notamment champion d'Europe à Madrid, puis ensuite tu as continué avec une 7e place au championnat du monde à Sydney, et après tu es parti en direction des Pays-Bas en 1999 pour être champion du monde cette fois-ci, attention. Et donc ensuite tu continues en 2000 pour la 6e place aux Jeux Paralympiques, toujours donc à Sydney, puis on remet ça champion d'Europe à Amsterdam l'année d'après en 2002. Et après, tu continues toujours en 2002, donc pour une 6e place au championnat du monde au Japon. Et après, en 2004, 11e aux Jeux paralympiques d'Athènes. Et franchement, c'est assez sportif. Hein. Je vois là tout ça. Je pense que ça devait être un certain rythme à avoir, mine de rien. Non.
1: Après, oui, c'est pour ça, je pense qu'il y a le petit côté regrettable qu'on est peu médiatisé. Il y a beaucoup de monde qui sait pas, qui savent pas l'équipe de France du basket en e-sport était champion du monde, voire même 3 fois champion d'Europe consécutif. Et je trouve ça le petit côté regrettable, quoi, parce que je pense qu'on a autant de mérite que les valides. Si c'est né encore plus, parce que voilà, il faut surmonter l'handicap et se donner les moyens au niveau matériel du fauteuil et puis se donner le moyen pour s'entraîner et de pratiquer le sport de haut niveau. Mais j'insiste, je redis aux gens, aux jeunes, aux moins jeunes dans le monde entier, ou notamment la Réunion que je suis réunionnais, n'hésitez pas à faire du sport, sortez de chez vous, arrêtez, mettez les tablettes, les téléphones, le smartphone de côté, allez-y, inscrivez-vous dans l'association, vous allez voir, vous allez pas regretter, quoi, faire des sorties le week-end, commencer à faire un petit peu de sport, et vous allez être reconnu, vous allez être sollicité. Et c'est que du bonheur en fait, mais on se rend pas compte comme ça. Et je sais que c'est difficile à couper le cordon médical avec la maman, de partir. Moi, j'ai payé mon courage demain en arrivant à la caserne, les casernes à Saint-Pierre. Je suis parti, j'ai pris ma décision, même si c'était dur. Je m'étais à pleurer tous les jours en métropole, mais je me suis dit, il faut que j'arrive à m'en sortir, à faire du sport. Et puis, à ce que j'ai arrivé aujourd'hui, je suis heureux pour moi, pour ma famille, pour mes enfants, pour l'île de la Réunion, pour la France même. Et je suis très content, très heureux.
0: Et du coup, tu as réussi en fait à vraiment faire vivre du coup ta passion et donc du coup ce que tu aimais, quoi, parce que bon, même si au départ tu te projetais pas forcément en voyant le basket, le handisport basket, là franchement la première approche, on peut pas dire que ça a été le coup de foudre, mais après une fois que t'as été dans la place, t'as été totalement pris par cette passion, et du coup voilà quoi, tu es resté dedans et ça t'a porté comme une vague au final.
1: Oui, effectivement, quand je suis arrivé dans l'association Handisport de Saint-Pierre, j'allais assister aux entraînements, ça coinçait, ça tapait partout. Je me suis dit, c'est pas fait pour moi, c'est trop brutal, quoi. Mais en fin de compte, c'est le jeu, quoi. C'est le jeu, c'est le basket en fauteuil roulant. Mais à croire que j'étais fait pour ça. En l'espace de à peine un an, ça s'est développé comme ça, et puis c'est devenu naturellement comme si ça faisait déjà 4-5 ans que je pratiquais le basket, quoi. Mais bon, ça m'a bien réussi, et je tiens encore à remercier l'association Handisport de Saint-Pierre, notamment Monsieur Mohamed Mazud, qui œuvre à la présidence du club depuis bien longtemps. Qui chaque année qui dit qu'il veut arrêter, mais il y a personne qui est là pour le succéder. Mais je tiens à remercier vraiment, vraiment pour tout ce qu'il fait pour l'association. Et il en fait encore toujours d'ailleurs, compte tenu son handicap en plus. Moi, je lui dis chapeau, monsieur Mazid Mohamed, continue comme ça, lâche pas l'affaire.
0: Et, en tout cas, c'est sûr qu'il faut rester. Et donc, du coup, pouvoir continuer justement à porter ça et à permettre aux jeunes, donc, du coup, de trouver un endroit où aller. Un endroit où aller et où pouvoir faire du sport, pouvoir sortir. Et donc, du coup, tout à l'heure, on avait fait une petite aparté en off et tu m'avais parlé, donc, du coup, de l'évolution de, donc, des fauteuils. Est-ce que tu peux me parler justement un peu de toute l'évolution qu'il y a eu? Donc autour de ton sport, parce que je suppose que tu l'as vu aussi évoluer. Est-ce que tu peux nous en parler?
1: Ah oui, ça c'est un peu comme les vélos, les gens qui peuvent pas se rendre compte. Moi j'ai commencé le basket il y a 44 ans de cela maintenant. Le fauteuil qui faisait 20-22 kilos, le fauteuil que j'ai commencé à faire du basket. Aujourd'hui on a des fauteuils qui font 9-8 kilos. Mais ceci dit, c'est pas à donner à tout le monde. Moi-même, je tiens à préciser, j'aurais pas eu la chance, l'occasion de faire partie de l'équipe de France. Je pourrais jamais me payer un fauteuil de basket aujourd'hui qui fait 8-9 kilos. J'ai eu la chance de faire partie de l'équipe de France. Et puis, on était sponsorisé par le fabricant du fauteuil qui est Mbaker, qui s'appelait Mbaker, et qui nous sponsorisait nous donner un fauteuil pratiquement tous les ans, un fauteuil de basket compétition. Mais s'il fallait acheter un fauteuil, même personnellement, j'aurais pas pu, hein, franchement j'aurais pas pu du tout au prix que ça coûte, c'est pas possible.
0: Et du coup, justement, est-ce que parfois tu as des défis ou des challenges? Est-ce que tu as déjà rencontré des défis justement en étant sur le terrain ou du coup dans la coordination, même dans l'entraînement? Est-ce que parfois tu t'es dit, mais est-ce que tu es sûr de pouvoir surmonter tout ça ou pas du tout? Est-ce que c'est vraiment aucune hésitation? Tu as toujours foncé?
1: Après oui, enfin moi ce que, enfin je parle un petit peu avec un petit peu le cœur gros parce que j'ai perdu ma mère il y a trois mois, oui, j'ai le 14 mai j'ai perdu ma mère, et aujourd'hui à chaque fois que j'allais sur le terrain m'entraîner, c'était pour ma mère, qu'il soit l'entraînement ou les différentes compétitions dans les différents pays. Ben, je mettais toujours dans ma tête, c'était, si j'avais quelque chose à faire, à réussir, c'était grâce à ma mère, parce que elle a eu beaucoup, beaucoup de courage, notre mère, qui est partie. Et en ayant deux enfants handicapés, mon frère qui est sourd et muet, et moi-même, avec mon handicap. Mais, franchement, après, c'était la motivation numéro un pour moi. De dire, ben, je vais réussir pour ma mère. Après, c'était venu pour les enfants, bien entendu, pour les enfants. Pour la famille, les enfants, l'île, la France en général. Mais c'est vrai que j'ai longtemps bossé comme ça, qui m'a permis d'arriver là où je suis aujourd'hui.
0: Et ben en tout cas, franchement, merci à ta maman et à les personnes justement qui t'ont permis d'arriver à là où tu es. Franchement, là, tu me racontes ça, là, moi aussi, là, mon cœur commence à grossir.
1: Non, mais après, c'est un peu émouvant parce que, ben, de se dire, si j'ai réussi aujourd'hui, ben c'est sûr, c'est ma volonté. Mais ce qui m'a fait avancer, notamment dans ce sport, d'arriver là où je suis arrivé aujourd'hui, c'est parce que je m'étais, comme je vous dis, hein, dans l'entraînement, comme les compétitions, j'avais ma mère dans ma tête, ma mère, et j'ai dit, il fallait que j'ai réussi pour elle, parce qu'elle mérite largement, en ayant deux enfants handicapés, et elle mérite au moins ça, hein, pour elle. Elle doit m'entendre là où elle est maintenant. Et je tiens à le remercier énormément, et puis je veux le continuer.
0: Bah oui. Maintenant, là, il faut continuer à aller de l'avant, du coup. Et justement, tu es toujours professionnel, parce que là, j'ai vu ton palmarès, mais j'ai pas vu la suite.
1: Alors, à savoir que le sport en e-sport est pas professionnel, mais on doit se comporter comme des professionnels. Et on a, moi, ben maintenant, je ne joue plus en équipe de France. Je joue un petit peu maintenant pour s'entretenir un petit peu la santé. Mais le sport en e-sport n'est pas professionnel, malheureusement. Quand j'y étais, il aurait dû, mais malheureusement. Parce que nous, on était obligés de travailler pour gagner notre vie. Et ben, quand on allait travailler, comme je vous dis, hein, le soir quand on sortait le travail, il fallait rentrer, s'habiller pour aller à l'entraînement, rentrer le soir, et ainsi de suite. Mais on n'était pas payé pour faire ça. Il fallait qu'on travaille pour gagner notre vie. Et donc, c'est pour ça que je dis que le sport en e-sport, il doit avoir quand même un peu de mérite, un peu mieux ce qu'il a à l'heure actuelle. Je profite de l'occasion pour redonner le numéro de l'association d'e-sport de Saint-Pierre que j'ai à ma possession. Alors c'est le 02 62 25 62 30. Voilà, ça c'est le numéro de l'association. Vous pouvez joindre l'association, la secrétaire, et puis il pourra vous orienter, de venir si vous souhaitez faire un petit peu de sport, sortir le week-end, pour pouvoir sortir un petit peu de chez soi. Profitez, n'hésitez pas à téléphoner, à appeler, puis voilà. Puis même moi personnellement, je suis encore là à La Réunion pendant un moment. Vous pouvez me joindre par téléphone ou par d'autres personnes me joindre, et si vous en parlez un peu avec vous, pour vous motiver un petit peu, pour vous donner un petit peu la façon que j'ai réussi, et puis que vous pouvez réussir aussi, donc il n'y a pas de problème.
0: Bah oui, puis en même temps, tu es aussi justement une source d'inspiration pour beaucoup de personnes, même que ce soit une personne handicapée ou même non handicapée, tu es vraiment une source de... Une source d'inspiration pour tous, quoi.
1: Après, oui, j'estime que ce que aujourd'hui, ce que j'ai appris moi en équipe de France ou bien même en France, même en club, ça sert à rien de garder ce qu'on a appris. Moi, aujourd'hui, je veux partager ce que j'ai appris, ce que ça m'a réussi aux gens, aux différentes personnes, valides ou handicapées. Pour dire que on n'a pas à garder ça pour soi. Moi, j'aime bien le partage, de rapporter ce que j'ai appris, moi, aux gens, quoi, aux jeunes ou moins jeunes, qui souhaitent faire du sport.
0: Eh ben, en tout cas, merci beaucoup. Ce que je te propose, c'est qu'on se retrouve dans quelques instants pour justement aller sur la fin, vers la fin de l'émission. Mais avant ça, on se fait donc une dernière pause musicale et on se retrouve dans quelques instants sur LFM. Bonne écoute.

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1: Il est déjà 16h passé de 51 minutes et on est sur la fin de votre émission. Donc, la parole au monde associatif. Et aujourd'hui, je suis avec José Terrazzo, plusieurs fois champion d'Europe et également une fois champion du monde. C'est bien ça?
2: C'est bien ça.
1: Ah, quand même. Je commence à être rodée maintenant. Et du coup, là, on est sur la dernière partie de notre émission. Et justement, tu viens là pour représenter l'association Handisport de Saint-Pierre. C'est l'association où, pour toi, tout a commencé. Et donc, du coup, c'est une association qui vraiment permet, donc, du coup, aux personnes en situation de handicap de venir, de sortir de l'isolement, de sortir aussi un peu du fait de rester chez soi, être sur tout le temps connecté, etc. Et donc, du coup, ça peut leur permettre justement de sortir et d'aller faire du sport et éventuellement aussi de pouvoir révéler peut-être un talent qu'ils peuvent avoir. Et justement, tu aurais peut-être justement une parole d'encouragement, quelque chose pour justement les encourager. Donc du coup, encourager tous les jeunes, moins jeunes, donc peut-être qui nous écoutent. Je te laisse la parole, José.
2: Oui, je tiens à insister quand même, parce que moi je suis passé par là, je sais que c'est pas facile. Pas facile, mais je tiens à dire aux gens, aux jeunes et moins jeunes, les gens qui, dans le monde entier, même à la Réunion, sortez de chez vous, laissez le téléphone, le portable, les tablettes, l'informatique, sortez, parce que ça arrange pas la situation. Et en faisant du sport, de sortir, ça donne des ouvertures énormément. Moi, je vois ce qui m'est arrivé. J'aurais resté à la maison, ben jamais j'aurais pu avoir la chance que j'ai réussi aujourd'hui dans le résultat sportif, dans la vie de tous les jours, d'avoir un travail, de découvrir autre chose, quoi. Pas rester chez soi cloué, d'attendre. Et puis je sais très bien que c'est difficile à couper le cordon médical. Mais moi, j'ai pris mon courage à deux mains. C'était dur. J'en ai pleuré plusieurs fois. J'ai coupé le cordon médical. J'ai dit à la mère que je vais essayer, je vais aller. Je suis parti en 84. Je suis parti que pour 15 jours, et aujourd'hui, ça fait 42 ans que je suis là-bas, et c'est pas fini encore, quoi. Pas fini. Ça m'a donné des ouvertures énormes. Les gens peuvent pas savoir, des ouvertures dans la vie professionnelle, de voyager dans le monde entier, et avec le sport, avec le basket, de découvrir des autres choses et d'évoluer, quoi. Et pas rester bloqué à la maison, de dire, ah non, mais moi, je vais pas quitter maman, moi, le petit réunionnais, sous le jupe à maman, je reste là, maman m'occupe de moi, mes mamans, je mange, je bois, etc. Non, c'est pas comme ça qu'il faut voir. Moi, j'estime que c'est pas comme ça qu'il faut voir les choses. Parce que j'en suis sûr, il doit avoir des champions cachés, quoi. Des champions cachés qui restent chez soi. Mais donc, je me profite de l'occasion je remets l'accent dessus. N'hésitez pas à téléphoner, je vous redonne le numéro de l'association Handisport de Saint-Pierre,

0: 02 62 25 30 62. Alors, je tiens encore une fois de plus remercier Mazine Mohamed qui est le président de l'association, à cette association encore aujourd'hui. Je crois qu'il doit avoir pas loin de 40 ans d'existence au niveau de la présidence, de 30 ans, entre 30 et 40 ans de la présidence de Saint-Pierre. Et donc, n'hésitez pas à téléphoner. Il y aura une secrétaire qui pourra vous répondre et puis éventuellement vous, de me rencontrer, de parler un petit peu si vous souhaitez de faire un sport quelconque. Il y a des différentes disciplines, hein, restez pas bloqués sur le basket ou autre. Il y a la pétanque, les tirs à l'arc, la boccia, il y a pas mal de disciplines. N'hésitez pas à téléphoner, prenez contact et puis la secrétaire pourra vous donner des directions.
1: Eh bien, en tout cas, merci, merci beaucoup, José. Et tout de suite, eh bien, moi, ce que je te propose, c'est qu'on file sur les dernières minutes de l'émission. Alors, c'est simple, dans mes émissions, il y a une tradition. Donc, la tradition, c'est apprendre à connaître un peu tes goûts, tes couleurs, ce que tu préfères. Et donc, du coup, je vais te poser quelques questions. Est-ce que tu es prêt?
0: Ah, envoyez.
1: Alors, du coup, première question, et non des moindres, c'est quoi ton curry préféré?
0: Alors là, sans calculer, sans réfléchir, c'est le Tijac Boucané, que j'ai la tante qui prépare ça super bien, sans être prétentieux. J'ai une tante, Marie-Lourde, qui fait très bien son curry Tijac Boucané. Donc, ah oui, ça, je mets ça en numéro 1.
1: En numéro 1. Et du coup, en numéro 2, c'est quoi?
0: Ah, c'est un petit peu plus délicat, mais après, ça, c'est pas tout le monde, c'est un peu tout le gars. Je dirais le curry Tang.
1: Ah oui! Ah, tu sais que t'es le premier qui me sort le curry Tang.
0: Ah, ça c'est. Après, bah, comme je vous dis, hein, je sais que c'est très délicat. Hein, c'est très délicat. Et puis moi-même, je le mange pas n'importe où. Hein. Juste quelques membres de la famille qui fait que je le mange. Mais ça, c'est pas un curry qui mange chez des gens. Même s'ils cuisinent bien, hein, c'est tellement délicat. Donc voilà, je mettrai en deuxième, comme ça.
1: Et du coup, quand tu penses à La Réunion, tu penses à quel endroit, toi, en premier? Quand tu es en France, qu'on évoque La Réunion, si on se dit, à quel endroit tu penses à l'île de La Réunion, qu'est-ce qui, toi, sort directement?
0: Là où j'ai grandi. Après, à savoir que même si ça fait 42 ans que je suis en métropole, à savoir que moi, je ne trouve pas de manger aux oreilles dans mon assiette. Hein. Moi, c'est créole. Hein. Mon saucisse, mon boucané, mon rocaille tomate. Je vis créole à 100% chez moi, quoi. 100% créole. Mais sinon, ouais, quand je pense à La Réunion, quand je suis en métropole, ben, mon petit coin où là, j'ai grandi Basse-Terre. Et ouais, je pense, c'est un pire en général, mais notamment là où j'ai grandi, un petit case à Basse-Terre, je revois ça encore comme c'était aujourd'hui. Ça laisse de bons souvenirs.
1: Eh bien, en tout cas, c'est très beau. Et du coup, pour terminer ce moment, je te propose que tu nous dises quelle est ta chanson préférée et pourquoi.
0: Ouh là là, mais là, comme ça, on l'a pris à moins un piège ou là. Qu'est-ce que c'est? Ah, mais là, difficile pour trouver un morceau de La Réunion. Et pour, oui, à savoir, une petite parenthèse, je fais un peu de musique aussi, mais je joue un peu de musique. J'ai un petit peu de musique, je suis bassiste dans un groupe. On y fait un groupe. Et là, m'est bloqué. Ben, tu vas revenir plus tard, mais là, moi pas pour dire, oh, je ne m'y attendais pas à ça. Donc là, je ne vois pas pour l'instant de dire quel morceau je préfère.
1: Un petit Sega, non?
0: Ah oui, mais Sega, il y en a plein, Sega, mais trouver la bonne. Moi, je mets bien dans le temps. Ben, après, je suis un peu. Pas du vieux jeu, mais j'aime bien, même si les nouveautés, le chanteur Gabi Laikun. J'aime bien les belles chansons. Il y a des belles Bosega actuelles, mais là, pour en citer un, difficile.
1: Oh là, dommage. Bon, merci beaucoup d'être venu. Et d'ailleurs, je te laisse rappeler justement l'événement donc, de l'association donc, Handisport de Saint-Pierre. Donc, c'est ce samedi 12 septembre. Vous avez la course Solidarun.
0: Oui. Oui, donc je disais que tous les ans, l'association d'e-sport de Saint-Pierre organise une course pour récolter un petit peu des fonds, pour faire vivre l'association. Et je tiens aussi à remercier tout le monde, tous les participants, dames, messieurs, handicapés, valides, qui viennent participer à cet événement. Encore une fois, merci Mazine Mohamed avec toutes ses membres qui organisent ça, c'est pas sans mal. Et donc c'est bien ce samedi 12 qui arrive là, dans 3 jours. Et il y a deux courses. Il y a une course de 5 km de marche. Je crois le 5 km de marche est gratuit. Et ensuite, il y a les 10 km valides, hommes ou femmes ou handicapés. Et c'est des 20 euros de participation. Ben, ces 20 euros fait partie de faire vivre de l'association Disport Saint-Pierre.
1: Eh bien, en tout cas, venez, surtout, n'hésitez pas à vous renseigner sur
0: la course, sur excusez-moi, événement. J'ai oublié, la course, il est le soir à 20h, mais il faut venir plus tôt pour s'inscrire ou récupérer le dossard. Mais la course elle-même, elle est de 20h. Donc, bienvenue à vous tous, venez nombreux, soutenir l'association Handisport de Saint-Pierre.
1: Eh bien, du coup, merci. Et n'hésitez pas à aller... les nombreux, donc, justement, à cet événement qui se déroule ce samedi. Eh bien, écoute, José, Midiou, merci.
0: Merci à vous, merci aux autres, merci à la radio LFM. Ça m'a fait très plaisir d'avoir amené, laissez-moi un petit peu le temps d'exprimer un petit peu envers de tout ça, faire comprendre aux gens le sport, c'est quoi, la vie d'handicapée, c'est quoi. Donc, mais grand merci aux autres, et puis pourquoi pas une autre fois.
1: Eh bien, merci d'être venu. C'était votre émission La Parole au Monde Associatif. Et aujourd'hui, j'étais en compagnie de José Terrizo, donc plusieurs fois champion paralympique. Donc il a été dans l'équipe de France, donc handisport dans le basketball. Et vos plus belles chansons, elles continuent sur LFM pour cette prochaine heure avec tout de suite Gramoun de Chopino Style. Je vous souhaite à tous une bonne écoute et un bon moment et surtout une belle après-midi à tous et à toutes.

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1: Il est déjà 17h, passé de 23 minutes à l'île de la Réunion ce mardi 8 septembre. Et vos plus belles chansons, elles ne s'arrêtent pas cet après-midi. Avec tout de suite Elena Moretti, Mama Maria, suivi de Bruno Bias pour Bye Bye. Je vous souhaite à tous une bonne écoute et un bon moment. Et surtout une belle fin d'après-midi à tous et à toutes en ce mardi 8 septembre. Bonne écoute.

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Il est déjà 17h passé de 39 minutes à l'île de la Réunion et c'est la dernière ligne droite pour votre émission En avant la musique pour aujourd'hui. Et surtout restez bien à l'écoute de votre radio. Dès 18h, Fred sera avec vous pour votre émission Le Casse Daisy. De 18h à 20h, surtout ne manquez pas ce moment. Si vous avez un message ou une dédicace, n'hésitez pas à le contacter au 02 62 489 868 ou par SMS au 06 93 048 719. Vos plus belles chansons, elles ne s'arrêtent pas sur LFM avec tout de suite London Beat. I've been thinking about you. C'est tout de suite. Je vous souhaite à tous une bonne écoute et un bon moment.

Et on arrive à la fin de votre émission En avant la musique pour aujourd'hui, ce mardi 8 septembre. Et vos plus belles chansons, surtout, continuent. Et on arrive à la fin de votre émission En avant la musique pour aujourd'hui, ce mardi 8 septembre. Et

0: Ne manquez pas ce moment sur LFM. Je vous souhaite à tous une bonne écoute et un bon moment, une bonne fin de journée à tous. On se retrouve très vite pour vos plus belles chansons. C'était Clem avec vous. Bye bye.
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Le 18-20 est là et c'est le casse dédié qui prend place comme tous les soirs et partenaire de votre émission, la salle de Planana, zone Pépini à Pierrefonds. À Saint-Pierre à l'instant, le petit souvenir, l'autre de l'album, Mylène Farmer à l'instant, pour Désenchanter et quel magnifique souvenir. Bonsoir. Très heureux d'être avec vous, on est parti pour ces deux heures avec deux numéros à votre disposition pour ne pas changer. 06 93 048 719, le standard 0262 489 868. Merci de votre fidélité. Dans un instant, les petits bonsoirs de la soirée, mais également la lecture de vos messages qui nous sont parvenus au 06 93 048 719. Merci à vous d'être là. 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Et appréciez ça, c'est vraiment, vraiment bon.

0: On espère que tout va bien du côté de chez vous. Hein. Ici, c'est la pleine forme, sauf qu'il pleut, mais bon. Hein. Dans le sud sauvage, ça arrose depuis cet après-midi. Ah, que voulez-vous, ça rafraîchit un petit peu. Hein. Et puis c'est la fin de l'hiver également, et puis c'est comme ça dans le sud sauvage. Enfin, c'est comme ça en période de fin d'hiver. À l'été, il me semble qu'il va entrer un petit peu plus tôt que les années précédentes. En tout cas, vous êtes dans le Case Dédié, votre émission en partenariat avec la salle Le Planada, zone pépinière Pierrefonds, à Saint-Pierre. Les petits bonsoirs. On a le bonsoir de René, du côté du Tampon. Sandrine, ça c'est notre fidèle de la petite île. Amy, Kathleen de l'île Maurice. Daniela, Franceline, Maria Duport, Lola de Saint-Pierre, Jimmy du Tampon, Flo et Émilie qui sont eux avec nous ce soir. Merci de votre fidélité. On s'arrête sans plus tarder au 06 93 048 719. Bonsoir Fred, c'est Sonia. Tu pourrais me mettre, s'il te plaît, Pierre Bachelet, quitte-moi. Salut, c'est François. Pour mon plaisir, j'aimerais écouter Laurent Voulzy, cœur grenadine, si vous l'avez. Coucou, c'est Sabrina du Tampon. Possible d'envoyer le petit son de Sandra avec promesse. Bonsoir LFM, c'est Marie. J'aimerais écouter Alain Lafleur, Tifamla, pour faire plaisir à mon père. Bonne soirée à vous. Merci et excellente soirée également. Vos programmations arrivent juste après la pause.
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0: François Cœur Grenadine avec Laurent Voulzy, la pause, et puis Sandra et Alain Lafleur pour poursuivre vos demandes de cette soirée.
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La voix de Sandra à l'instant avec Promesse qui a été programmée au 06 93 048 719. Les petits bonsoirs qui continuent à nous arriver également sans forcément le message. Le petit bonsoir de Erika, ça nous arrive du tampon. Flora,

Alain Lafleur, histoire de s'arrêter du côté de l'île, sœur, puisque vous l'avez programmé ce soir dans cette édition, le casse dédié 18h-20h. Et en partenariat avec la salle Le Plalada, Zone Pépinia Pierrefonds, il vous attend ce week-end. Un week-end d'enfer encore. Ah bah oui, c'est la référence que voulez-vous, c'est comme ça. Hein. Allez, nous, on y va pour la suite de vos messages. Coucou Fred, j'espère que tu vas bien. Très bien, c'est Madame Fontaine des Lianes. Passe un petit Apollonia pour moi, ma préférée. Fais pas semblant, ça bosse en direct avec LFM. Bonne soirée. Merci Madame Fontaine du côté des Lianes, merci pour votre fidélité. Eh bien, bosse bien et bonne soirée. Puis pousse le son, hein, tout simplement. Quand c'est bon, c'est bon. Bonsoir Fred, c'est Daniel. Passe-moi, s'il te plaît, Christian Lafable. Je veux m'en aller. Salut à l'équipe, c'est Dany, je voudrais un petit calogero face à la mer. Bonsoir Fred, c'est Colette, toujours fidèle à ma radio préférée. Ce soir, ça sera Céline Dion avec Failing to You. To You, pardon. Coucou LFM, c'est Fabrina de l'étang salé, toujours la même. Je voudrais ce soir Carole Arnaud avec C'est pas facile. Eh bien, tout cela arrive, hein, vos programmations. Côté canal SMS 06 93 048 719. Que du bonheur, vos programmations chaque soir. Apollonia, la référence locale de l'île de la Réunion, avec un des titres phares, fais pas semblant, pour les connaisseurs.

0: Petit souvenir à l'instant avec Christian Lafable. Et je veux m'en aller. Programmation, tout faite. Hein, côté canal SMS au 06 93 048 719. D'ailleurs, ce soir, les messages explosent dans tous les sens. Je nage là, franchement, mais ça fait énormément plaisir. Continuez à nous les envoyer. Une chose est sûre, on n'aura peut-être pas l'occasion de tous les passer ce soir, mais je vous garantis que vous serez les prioritaires demain à partir de 18h. Avant de marquer la pause et poursuivre votre programmation avec Calogero qui arrive face à la mer, Céline Dion pour Failing to Love, to You, pardon, eh bien on a le petit bonsoir de Prisca du côté de Saint-Jean qui nous fait de gros bisous. Merci Prisca, gros bisous également. On a le petit bonsoir de Chloé et Sandra du côté de Saint-Jean.
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Loïc Zémien à l'instant avec mon ressenti sur LFM. Le casse dédié, la deuxième partie de votre émission. On s'arrête donc au 06 93 048 719. Le casse dédié en partenariat avec la salle Le Planada, zone pépinière Pierrefonds à Saint-Pierre. Bonsoir, c'est Lydia du Tampon. Passe-moi s'il te plaît Chimène Badi entre nous. Bonsoir Fred, c'est Patricia. Saint-Denis est là. Possible de me mettre d'adjou, toi et moi. Coucou Fred, c'est Pauline. Envoie le petit son de Alan Cavé, c'est Papoudat. Si tu l'as, bonne soirée. Bonsoir Fred, c'est Julien. Ce soir, je voudrais écouter Daniel Phillips. Un petit souvenir, enfants, l'océan. Et puis, du côté de Saint-Jean, on va faire plaisir à notre fidèle mamie, hein, également toujours bien branchée. Ça nous fait énormément plaisir. Gros bisous à mamie, merci pour ta fidélité. Et elle a choisi un son de Jérôme Payette. Elle a laissé libre choix. Eh bien, on va envoyer Camarade la bouteille. Et puis, on salue également notre fidèle mais du côté de Saint-Jean. Le titre demandé, on l'a pas. Forcément, je sais pas s'il y a une erreur dans l'écrit, mais en tout cas, on l'a pas. Donc, dans la programmation, si tu peux véritablement nous envoyer une autre proposition. Allez, mamie, allons craser un bon petit ambiance.

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19h28 à l'île de la Réunion, à l'instant Daniel Phillips et Enfants d'Océan, pour rappeler ce petit souvenir qui a été programmé via le canal SMS au 06 93 048 719, le numéro du canal SMS, et puis on vous le rappelle, le casse dédié est en partenariat avec la salle Le Planada, zone Pépigny à Pierrefonds à Saint-Pierre. On a également le bonsoir de Mathilde du côté de Saint-Jean, Pascaline de la Petite-Île et Maureen du Sud avec nous ce soir, et on fait plaisir également dans la foulée à notre fidèle Arsène du côté des Manirons, petit quartier dans les Hauts de l'Étang Salé. Il a choisi ce soir Marche tout seul avec Coué Malentendu. Il passe le bonsoir à Marie-Jeanne et Alain du côté de l'Alsace, nos fidèles qui nous écoutent sur le www.lfm.re. On salue également Maurice avec nous. Ah oui, Maurice est avec nous également sur le net. Bonne soirée à vous et merci de votre fidélité au casse dédié comme tous les soirs. Allez, comme ça, malentendu.

Pauvreté. Marche tout seul pour faire plaisir à notre fidèle. Les manirons Arsène qu'on a eu du côté du standard. Ah, ce soir, ça clignote. Ah, ce soir, ça... Il y a des soirs comme ça. Il y a des soirs où peut-être vous êtes un peu plus en forme, quoi. Mais en tout cas, merci pour la force. Allez, la suite de vos messages. Bonsoir Fred, c'est Karine de Saint-Jean. Passe-moi s'il te plaît, Philippe Cataldo, Lady Badji Dancing. Bonsoir à l'FM, c'est Didi du Sud. Un petit son de Alex Ridim, Nous Enfants. Gros piouk à toute l'équipe. Bonsoir Fred, c'est Aurélie de Saint-Jean. Je voudrais Darina avec Doudou. Bonsoir Fred, c'est Molly du Sud. Pour mon plaisir, j'aimerais écouter Timat avec Roule Kiki. Et puis on fait plaisir à notre fidèle mais du côté de Saint-Jean, bien branché, 95.8. Fidèle parmi les fidèles et son choix, c'est Slimane ce soir. Je serai là. À défaut que j'ai pas pu poser la main sur l'autre chanson, désolé.

Vos programmations également à l'instant avec Philippe Cataldo, les divas du dancing. Et nous, on reprend le micro tout simplement pour passer vos petits bonsoirs qui nous arrivent à l'instant. Le bonsoir de Pauline, notre fidèle. Francesca également du côté de Saint-Paul, l'Ouest 95.9. Qui nous écoute sur la route direction La Possession. Merci d'être avec nous. Audrey également du côté de Sainte-Marie. Jeanne de Saint-Jean et Laurence également avec nous. Et puis on poursuit vos programmations. Alex Redim qui a été programmé également côté canal SMS avec Nous Enfants, le Saint-Josephois. Très prometteur d'ailleurs, hein, très belle soirée. Le casse-dédi jusqu'à 20h en partenariat avec La Salle, le Plalada.

Roule Kiki, à l'instant avec Timat sur LFM dans le Casse Dédit. Et nous, on revient donc côté canal SMS. Bonsoir Fred. Je voudrais la chanson de Jean-Claude Gaspard, Pas de patois, Guili Guili, pour maman et pour Fred. Dommage, c'est pas signé. En tout cas, merci d'être avec nous et très belle soirée. Et d'ailleurs, c'est là-dessus qu'on va terminer d'ailleurs le Casse Dédit de cette soirée. Les messages qui n'ont pas pu être lus ce soir, ne vous inquiétez pas, il sera lu demain soir en tout début d'émission. En tout cas, demain, n'oubliez pas également le rendez-vous du Casse Dédit, mais un rendez-vous avec des entrées à gagner pour le concert des années 80 sous la halle Place François Mitterrand à Saint-Joseph ce samedi. 12 grands concerts sous la halle, donc l'entrée fixée à 10 euros et LFM a donc des entrées à vous offrir, 20 entrées en tout, une entrée valable pour deux personnes. On jouera demain soir à partir de 18h et on fera tout cela via le canal SMS. Ça sera le premier, deuxième, troisième ou quatrième texto qu'on validera. Et puis bah, vous pourrez choisir la personne d'où vous souhaitez tout simplement partir avec ce samedi et aller vous éclater donc sous la halle avec les artistes des années 80. Voilà, on fait plaisir à notre auditeur ou auditrice, c'est pas signé, donc qui nous a demandé Jean-Claude Gaspard, Pas de patois, Guili Guili. Et c'est là-dessus que je vous souhaite une douce nuit. Allez, bon appétit si vous vous apprêtez à passer à table. Et puis, on se retrouve très vite, demain, 18h, avec des cadeaux en prime pour les années 80, des billets à vous offrir. À demain!

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